0: Au beau milieu d'une réalité sûre d'elle-même,
1: chaque fois ni tout à fait la même, ni tout à fait une autre.
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0: Eh bien, toi, tu seras l'un d'eux et moi, je serai l'autre. Je vous en prie, mademoiselle. Faisons semblant que je sois une mienne affamée et que je sois une douce. Faisons semblant que tu sois la reine rouge. Et je crois que si tu t'asseyais sur ton derrière en te croisant les bras, tu lui ressembles tout à fait. Et si tu n'es pas sage tout de suite, je te fais passer dans la maison du monde. Yael, qu'est-ce que tu peux voir dans le monde? Elle est exactement pareille à une personne. Mais les choses sont sans cervelle. Je peux la voir tout en dessous. Quand je grimpe sur tout entière sur ta partie qui est juste derrière la cheminée. Quand notre feu se met à fumer, alors la fumée monte aussi dans cette place. Mais peut-être qu'ils font semblant pour qu'on s'imagine qu'ils allument du feu. Tiens, tu vois les livres qui ressemblent pas mal à nos livres, mais les mots sont à l'envers. Je le sais bien parce que j'ai tenu une fois un de nos livres devant moi.
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0: Une seule phrase, dite une seule fois, par une seule voix, peut donner par exemple ceci.
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0: Oh, à propos, si vous tenez vraiment à le savoir, c'est là qu'il est passé.
1: Mais qui donc ?
0: Un certain lapin.
1: Vous en êtes sûr ?
0: Sûr de quoi ?
1: Qu'il est allé par là ?
0: Qui donc ?
1: Eh bien, le lapin !
0: Quel lapin ?
2: En 1934, le biologiste estonien Jakob von Oskel critique l'interprétation mécaniste qui expliquerait le comportement des animaux comme étant la simple réponse physique à des stimuli extérieurs. Pour lui, leur comportement nous échappe parce qu'ils nous sont étrangers. Leurs organes perceptifs n'étant pas les mêmes que les nôtres, une même information physique, comme de la lumière, une couleur ou une matière, mais aussi le temps, l'espace, sont vécus et perçus de façon propre pour chacun des êtres, qu'ils soient écrevisses, peupliers ou hommes. Oskel donne à cette singularité le nom d'Umwelt, monde vécu. Soudain, ce qui nous entoure, si familier, si déjà vu, ce peuple d'étrangeté. Nous sommes viscéralement, tragiquement, intrinsèquement condamnés à voir comme des hommes. Nous n'aurons jamais qu'une idée floue, partielle, de ce que signifie sentir le vent, humer la tourbe ou fendre l'eau. Comprendre l'autre nous force à nous déplacer, à effectuer un pas de côté. Effrayant et sublime à la fois, où tant de portes inconnues viennent s'ouvrir.

I comme insecte, nom masculin. Du latin insectus, sous le tabouret. Ainsi, le mot insecte désigne-t-il un animal si petit qu'il peut, à l'aise, passer sous un tabouret sans ramper, alors que le python, si. Les insectes sont des invertébrés de l'embranchement des articulés. Il n'y a pas de quoi se vanter. Leur corps, généralement peu sensible à la caresse, est entouré d'une peau à chitine d'aspect volontiers dégueulasse. Il se compose de trois parties. 1. La tête avec deux antennes que l'enfant aime à couper au ciseau pour tromper son ennui à la fin des vacances. 2. Gros yeux composés à facettes et peu expressifs au-delà du raisonnable. Et une bouche très dure, garnie d'un faisceau redoutable de sécateurs baveux dont la vue n'appelle pas le baiser. Le thorax, lisse et brillant, affublé d'un nombre invraisemblable de pattes, est le plus souvent garni de deux paires d'ailes, dont la finesse des nervures ne manque pas de surprendre chez un être aussi fruste. C'est grâce à ses ailes que l'insecte peut vrombir, signalant ainsi sa présence, au creux de l'oreille interne de l'employé de banque assoupi. 3. L'abdomen, divisé en gros anneaux mous et veloutés, et percé sur les côtés de maints trous, faisant également office de trachée pulmonaire. Ce qui est étrange chez la libellule, c'est qu'elle respire par où qu'elle pète. Maurice Genevoix, Humus.

nous observâmes l'un l'autre en silence, ses yeux aspiraient l'effroi, enfoncés dans leur orbite.

En reproduction au large des côtes de Norvège, appel de la morue commune en recherche d'un partenaire.

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1: Ta chair, mes dents ont fait sur toi une marque. Et maintenant tu fais partie des morts vivants et tu peux voler. Suis-moi.
2: Où est le danger dont vous m'aviez parlé?
1: Là.
2: Qu'est-ce que c'est?
1: Un vampire.
3: Quoi?
4: Hein?
3: Quoi? Quoi?
4: Hein?
3: Quoi?
1: Un vampire. Un homme vampire.
5: Vous avez déjà vu un truc pareil?
6: C'est incroyable. C'est incroyable. Jerry, qu'est-ce que c'était?
7: Mais quoi?
6: Il y avait quelque chose dehors.
7: Ah, mais non, je n'ai rien entendu, je t'assure, tu as rêvé. Mais viens.
8: Que se passe-t-il ici?
5: Vous avez déjà vu un truc pareil?
3: Quoi?
1: Hein? Un homme vampire.
7: Mais qu'est-ce qui est arrivé à mon frère, bon sang?
5: Vous avez déjà vu un truc pareil?
7: C'est un paillet à moustache.
9: T'as jamais vu ça?
7: Marrant.

0: Mais vous êtes malade!
1: Mais nous ne nous sommes pas drogués, je sais très bien ce que j'ai vu!
2: Nous cherchons un monstre.
3: Un monstre ici?

0: Voici un appareil de mon invention. C'est une véritable machine à remonter dans le temps. L'expérience consiste à dématérialiser en quelque sorte le sujet par une désintégration de ses atomes et à les projeter vers le passé où l'individu va se reconstituer intégralement.
1: C'est incroyable de voir tout ce qui sort de cette tignasse.
2: On dirait des ondes extrasensorielles.
3: Comment ? Extrasensorielles ? C'est idiot ce que vous dites là.
4: Cette chose existe, c'est un monstre.
5: Wicked, insane, evil.
6: Waouh, ce que c'est chouette! Ah, dis donc, ça c'est un appartement, vous vous rendez compte, les gars?
7: Ouais, c'est la dernière fois que je prends un autostoppeur, croyez-moi.
0: Nous allons rentrer.

0: c'est nouveau, je viens d'arriver.
1: Puisque vous êtes très gentil, je vais vous faire un joli cadeau.
2: J'empêche les bactéries de croître au-delà des normes tolérables.
3: C'est très intéressant.
1: J'espère qu'elle a un beau cul. Aïe. J'espère qu'elle a un beau cul. Aïe.
4: Nous allons enfin connaître la vérité.
5: Mesdames et messieurs, je vous présente nos excuses. N'accordez aucune attention à ce que vous venez d'entendre.

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On m'emplit jusqu'au goulot. Puis, sur un banc, je m'allonge et vers le pays des songes, s'achemine mon cerveau. Alors apparaît sur son voilier un marin. Ce beau petit gars, c'est le mien.

Les flots hurlent avec rage, le bateau a fait naufrage, mon marin ne revient pas. La mer perfide maîtresse, dans une ultime caresse, l'a emporté dans ses bras. 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

0: Les épouses.
1: Parce que vous croyez peut-être que le travail repose.
0: Ça dépend du travail.
2: How many girls? How many boys?

0: c'est que notre miroitant à nous est tellement plus redoutable que celui qui ne renvoie que les traits du visage. C'est notre propre organe qui nous saute à la gorge.
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